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1: Aujourd'hui, nous parlons d'une super activité qui ne demande ni cap ni super pouvoir, juste que et l'envie d'aider.
2: Exactement. Nous parlons de bénévolat, c'est-à-dire quand une personne décide de consacrer un peu de son temps pour aider les autres, sans être payée. Elle le fait simplement pour le plaisir de faire le bien.
3: Mais qui peut faire du bénévolat?
1: Tout le monde, les jeunes, les adultes, les grands-parents dynamiques. Il n'y a pas de limite d'âge.
2: Certains bénévoles agissent seuls, mais souvent, ils s'organisent en associations, c'est-à-dire des groupes qui travaillent ensemble pour aider les autres.
3: Et la Constitution, en parle-t-elle?
1: Il n'y a pas d'article qui dit explicitement faire du bénévolat, mais la Constitution parle de solidarité et égalité et dit que nous devons nous engager à aider ceux qui sont en difficulté. Donc, on peut dire que le bénévolat met vraiment ses valeurs en pratique.
2: Quel type de bénévolat existe? Buque, voici quelques exemples.
3: Social et sanité. Ce qui tient compagnie aux les personnes les plus âgées, les personnes handicapées ou encore ceux qui collaborent avec la Croix-Rouge.
1: Éducatif et culturel. Ce qui aide les enfants à faire leurs devoirs ou organise des activités dans les paroisses ou les bibliothèques.
2: Environnemental, ce qui nettoie les parcs, plante des arbres ou participe au gêne des ramassages des déchets.
3: Protection civile, les volontaires qui interviennent lors d'argent, comme les inondations ou les tremblements de terre.
1: Sportif et récréatif, ce qui aide dans les clubs sportifs ou les centres d'été.
2: Des associations célèbres, et voici quelques uns.
3: Carita, aide aux plus pauvres.
1: Avis, ceux qui donnent leur sang pour sauver des vies.
2: Legambiente, les défenseurs de la nature.
3: Mais attention, dans notre région, il y a une autre association très importante. La radio qui a conçu et accueilli notre podcast, Radio Horizonti, qui grâce au travail quotidien de ses opérateurs et bénévoles, propose une grande variété de sujets et de nouveautés, tout en restant proche du territoire où nous vivons.
1: Les plus beaux dans les bénévolats. C'est qu'il ne fait pas seulement du bien aux autres, mais aussi à celui qui les pratique.
2: Exactement. Aider quelqu'un te fait sentir utile, heureux et partie prenante de quelque chose de grand.
3: Et toi, dans quel type de bénévole te reconnais-tu? Celui qui aide les autres, celui qui protège la nature ou celui qui apporte des sourires?
1: Quel que tu sois, souviens-toi, le monde change aussi grâce aux petits gestes.